0: Mbappé, parce que pour moi, il faut qu'il soit sur un côté. Mais si son meilleur, c'est peut-être à droite. Mais là,
1: je te coupe, on peut encore lui vendre ça, Kylian Mbappé, tu vas aller jouer à gauche. Bon, je sais que tu défends moins, mais tu vas jouer à gauche. Non, c'est après, encore...
0: Il n'est pas obligé

0: rester à gauche tout le match, puisqu'il y a quand même beaucoup de permutations avec un. Moi, j'aurais mis Hugo Ekitike, mais bon, malheureusement, il s'est blessé. Ouais. Donc là, pour moi, la meilleure solution, c'est de mettre Ousmane Dembélé dans le rôle qu'il a au Paris Saint-Germain.
1: En faux neuf,
0: mais avec un joueur derrière lui qui pourrait être Désiré Doué, qui pourrait être dans des fins de match Ryan Cherki, qui pourrait être un joueur un peu plus défensif si tu joues face à des grosses équipes. Et ensuite, les trois, de toute façon, devant avec Deschamps, ils ont énormément de liberté. Donc moi, je les positionne comme

0: Kolo Muani qui peut rentrer en neuf dans une fin de match, dans une deuxième partie de rencontre.
1: Lionel, tu
0: Neuf et Barcola plutôt sur un côté.
2: Je peux rejoindre Kevin. Ce qui m'embête un tout petit peu, c'est juste l'aspect défensif. Ça veut dire que il va falloir que tu mettes. Alors ça s'est fait, hein, parce qu'on a même vu Rabiot jouer à la place d'un Mbappé. Ou si on remonte plus loin.

0: Et là, ce que tu peux avoir, c'est avoir un mec juste derrière Mbappé en disant, ok, quand on a la balle, comme dans la composition de Kevin, tu te remets à côté, tu te réaxes.
1: C'est Rabiot qui l'a fait à l'Euro.
0: Et Rabiot l'a fait après à l'Euro. Et donc là, Rabiot, tu peux l'avoir. Tu dis à Mbappé, tu te réaxes un petit peu, tu te mets dans l'interzone et Rabiot, tu vas chercher.

0: L'erreur.
1: Mais aujourd'hui, tu le payes, il le paye cash.
0: C'est fou de faire
1: ça. Il le paye cash, quoi. T'as perdu en donnant le brassard. Alors, c'est plus facile de parler après, mais beaucoup ont dit dès le départ, on l'a dit, attention, parce que tu vas perdre Griezmann. Il a perdu Griezmann, et aussi, il est en train de perdre d'autres joueurs.
0: Griezmann, là, dans le rôle de celui qui va être derrière Dembélé.

0: un Dembélé aussi performant? Non, tu viens de le dire, parce que tu as dit qu'il avait marqué zéro but alors qu'il marque des ballons d'or. Est-ce que tu vois Olise aussi bon que ce que tu l'as, que t'as pu le voir comment il y a trois jours en étant sur le côté? Est-ce que tu vois ces joueurs-là à leur même niveau? Est-ce que tu vois, enfin, tu vois, c'est mais ça aussi le souci?
1: Je te pose, l'équipe de France, elle est classée combien actuellement? Numéro 1 FIFA.

carton noir avant la Coupe du Monde. Et je le disais en introduction, c'est quand même des bons problèmes à se poser. Il y a quand même beaucoup de sélections qui aimeraient avoir un tel réservoir et de tels cracks devant. On est quand même très excités. Merci beaucoup.

0: évidemment le 1er mai. Impossible d'empêcher de travailler nos consultants Kevin Diaz, Lionel Charbonnier qui vous accompagnent jusqu'à minuit.
1: Pourquoi quelqu'un voudrait nous empêcher de travailler ?
0: Mais parce que regarde les débats.

0: ou même votre voiture à la maison, des fois on le sait pas toujours.
1: Hein, ouais, tu cherches, tu te gares à gauche et puis ouais. Pour pas aller de l'autre côté.
0: Là, je viens de faciliter la vie à beaucoup de nos auditeurs et à beaucoup d'auditeurs d'RMC. C'est cadeau.
2: C'était pas dans l'after. Merci, Kevin. Alors, on parlait de Mbappé, Olise, Dembélé qui ont, sauf blessure évidemment, qu'on ne leur souhaite pas, leur billet pour les steaks.

0: que tu lui demandes et c'est lui qui dit oui ou non. Connaissant l'homme, franchement, je pense qu'il accepterait de revenir pour aider l'équipe encore une fois. Lui, il a pas d'ego, il a rien du tout et généralement les gardiens de but ça se passe vraiment très bien quand c'est comme ça. Donc et en plus, il est très performant.
1: Ah, c'est il ça, c'est 8 clean sheets sur les 9 derniers matchs. Ouais, alors on va dire oui, c'est la MLS tout ça, mais
0: dans ce cas-là, on dit oui, mais tous ceux qui dénigrent la Ligue 1, ils vont parler d'un jeune gardien de Ligue 1 pour prendre la place, mais on dénigre aussi la Ligue 1. Donc on dénigre tout, donc on dénigre les performances, on va dénigrer les carrières, on va tout dénigrer. Donc on s'appuie sur un mec quand même qui est qui

0: est en train de dire, soit on prend un mec qui joue pas, qui est remplaçant dans un club, voire deux, parce qu'on parle aussi, d'Areola, on parlait de Lucas Chevalier, donc là il y a la blessure, attention, hein, petit bémol sur la blessure de Lucas Chevalier, il s'est blessé là, avant de faire la Coupe du Monde en 98, je me suis blessé, moi, la même blessure, le dernier match contre Lens.
1: Donc tu penses que s'il va pas au Mondial, c'est pas cette blessure qui le privera du voyage?
0: Non, il y a d'autres choses, il y a aussi l'intégration, comment lui il a vécu cette saison, son mental, son tout ça, et t'as besoin d'un mec, comme on disait, un mec qui soit de l'avant, qui soit

19 ans, il est italien, au PSG. Pourquoi on n'est plus capable de former des jeunes gardiens de bon niveau de

en France, il y a beaucoup de concurrence. Donc, il y a des joueurs qui viennent maintenant de plus en plus tôt de l'étranger avec un peu plus d'expérience, avec d'autres profils.

0: récompense individuelle aux meilleurs acteurs des championnats de Ligue 1, Ligue 2, dont les prétendants, les nommés, ont été dévoilés ce jeudi. Alors évidemment, la catégorie phare, c'est celle de meilleur acteur, enfin, meilleur joueur. Ousmane Dembélé, Mason Greenwood, Nuno Mendes, Florian Thauvin, Vitinha, le meilleur joueur des trophées UNFP, sera parmi ceux-là. Kevin a lu cette liste, il a remarqué une absence, il va nous dire laquelle dans son avis tranché.
1: Il te siffle un pénalty sorti de la Lune, confirmé par le VAR depuis Vénus.
0: Et oui, parfois il faut un petit peu de temps pour la transmission, évidemment. Qui manque-t-il dans cette liste, Kevin, ou qui aurait pu

0: pour le PSG, la Ligue 1, c'est le tapis d'entraînement pour la Ligue des Champions. Non, mais c'est clair.
1: Et on c'est-à-dire que tu trouves pas ça déshonorant qu'un joueur te dise bon, écoutez, moi, je suis plus motivé contre Liverpool que contre Metz.
0: Le club est plus motivé contre Liverpool que contre Strasbourg.
1: Oui, mais il faut parfois le rappeler parce que souvent on dit
0: aujourd'hui, là, et je ne le reproche pas, je ferai sûrement pareil à leur place. Mais la façon qu'a le PSG de gérer la Ligue 1 depuis maintenant plusieurs saisons, même quand tu parles à leurs supporters, bon, après s'ils sont pas champions mais qu'ils gagnent la Ligue des Champions, ça leur va quoi. C'est pas un souci.
1: Et Guevara, en effet, il n'était pas sur la pelouse face à Angers, le match qui précédait le match aller face au Bayern. Lio, ta réaction sur cet avis de Kevin. Avant, tu pourrais rappeler, tu votais toi aussi pour les nommés UNFP.
2: J'allais dire à Kevin parce que c'est normalement tu votes pour
1: on
2: le meilleur.
1: On prend ça au sérieux dans les vestiaires de Ligue 1 ou on fait

0: Mais les joueurs ne savent même pas que Thomasson est le meilleur passeur de Ligue 1. Ils savent pas, les joueurs.
1: Non.
2: Bah ouais, mais c'est quand même dingue.
1: Ouais, mais ils vont te parler de leur stade personnel, mais pas des stades de
2: Et c'est là où je rejoins ce que vous disiez.

0: conférence de presse, évidemment. On y croit, mais bon, vous savez qu'il y a eu des petites tensions dans le vestiaire marseillais.
1: Non.
0: Habib Bey, est-ce que votre groupe est démobilisé?
2: Non, je ne pense pas, puisque j'ai vu que l'équipe a été capable de donner sur le match de Nice. On a vu un groupe qui était complètement impliqué, et donc j'ai pas du tout cette impression-là. Après, ce que les gens

0: font tous dès qu'ils ont un micro devant eux, mais quand c'est un mec qui ensuite est en poste, alors là on va l'attendre au coin de la rue et mon gars te rate pas parce que le premier ballon qui passe on te l'envoie en pleine tronche.
1: Ouais, mais
0: moi je trouve ça vraiment triste.
1: Moi, où je comprends un peu, je te comprends, hein, mais où je comprends aussi les joueurs, nos auditeurs ou n'importe

ne t'empêche pas d'avoir de la sérénité. Là, tu parles de Grinta, ça part en live, ça part en feu. Il y a aucune sérénité, il y a aucun truc. C'est on met des coups, on met des trucs, ça part dans tous les sens. Et pour moi, le problème, c'est pas même une valeur de joueur. Tu peux les prendre un par un dans un autre club. Ils vont rebondir. Il y a pas de souci.

0: entre guillemets, sans avoir au moins ce qu'on appelle une source.
1: Tu sais, Zizou m'a dit un truc une fois. Il m'a dit, tu sais, yo, il dit. J'ai dit, mais je dis, t'as des problèmes dans ton vestiaire. Il me dit, quel problème je vais avoir dans mon vestiaire? Il dit, j'ai que des cracks. Il dit, les mecs, mais il n'y a pas d'ego. Je dis, t'as pas des problèmes d'ego à gérer tout ça? Il dit, mais moi, je gère rien. Ils s'autogèrent. Ils font tout. Mais il dit, j'ai les meilleurs.

Bienvenue dans, dans l'After, Salim, supporter de l'OM, je crois le deviner. Oui. Est-ce que tu es encore un petit peu confiant, est-ce que tu as encore un petit peu d'espoir? C'est plutôt comme ça que je devrais le tourner. Je le disais, 4 points de retard sur la 3e place à 3 journées de la fin. On détaillera le calendrier de Marseille. C'est peut-être ça la chance de l'OM, c'est un calendrier a priori un petit peu plus favorable ou moins compliqué que celui de ses adversaires directs.

bien qui dit au journaliste, je sais pas chef, moi je suis pas psychologue. Mais Benatia, il écoute l'after pour savoir comment vous le critiquer. Mais il n'écoute pas. Combien de fois vous avez dit à quel point c'est important le côté

longtemps dans le football, à quel point le PSG, ils ont axé leur préparation beaucoup sur ça, à quel point Corentin Tolisso, quand il a fait sa dépression après s'être beaucoup blessé au Bayern Munich, il a fait une grosse préparation mentale. Vinicius, pareil. Ben oui, tu n'es pas psychologue, mais il y a des psychologues. Tu le vois bien que c'est mental, parce que à 3 jours d'écart, ils sont capables de te faire la pluie.

0: partir du moment où Deserbi est parti, je savais que c'était mort. Et moi, je pense que le procès d'Habib Bey, ça sert à rien de le faire. Parce que pour moi, même Ancelotti dans cette équipe, il se serait noyé. Sincèrement, on l'a envoyé au feu. Je pense même qu'on lui a tué sa carrière. À part, peut-être qu'il pourra rebondir un peu comme il y a eu dans Génération After. Il y en a un qui a fait un sujet sur Frank Lampard, de la façon dont il a rebondi.
1: Ouais, c'est David Guzman.
0: Je pense qu'on lui a tué sa carrière parce que le pauvre, il ne pouvait pas refuser. Le mec, ancien capitaine de l'OM, jeune entraîneur, il vient d'échouer à Rennes. Donc, il ne pouvait pas refuser.

0: Tu crois demain ça gagne non, à Nantes
1: ben. Moi, déjà, pour moi, on ne gagne pas à Nantes. En fait, il y a des saisons comme ça où il y a tout qui te sourit et d'autres saisons où il n'y a rien qui te sourit. Cette année, il n'y a rien. Par exemple, le match de Nantes au Vélodrome où il

à ce moment-là, Benatia, il aurait dit, écoute, le bateau est tangue, mais c'est pas grave, on continue ensemble, on a un contrat tous et on va jusqu'à la fin de la saison au moins. Je pense que ça en aurait pu repartir de l'avant, parce qu'à un moment donné, les

Weimar est battu de temps séparé. Mais comment croire? Je pense que Marseille, dans son ensemble, hein, je pense dans son ensemble, quand je dis Marseille, hein, Marseille, c'est un peu tout le monde, quoi. C'est les suiveurs, le club, les supporters. Je pense que Marseille, là, s'est vu trop beau en se pensant qu'ils allaient avoir mieux que De Zerbi pour finir la saison. Après, là où je vais dans ton sens, c'est

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0: Meuse, en perfide Albion, où l'on retrouve notre correspondant de Drôle de Dame, Julien Laurence. Good evening, mate.
1: Salut Simon, salut à tous.
0: Julien, on démarre avec cette luge, évidemment, pour...

0: Ouais, c'est ça, mais en fait, c'est comme le PSG, ouais. Tu vois, c'est, ou comme Arsenal, là, tu joues le mercredi en Ligue des Champions, le samedi en championnat et le mardi en Ligue des Champions, ça fait 3 matchs en 6 jours aussi.
1: Et quelle est la tendance là-bas? Est-ce qu'on commence à penser qu'Arsenal pourrait tout perdre?
0: Ouais, bien sûr, ouais. Ça fait partie aussi de.

0: qui se déplacera ensuite à West Ham, qui recevra Burnley et qui finira à Crystal Palace. City se déplace donc à Everton lundi, recevra Brentford, ira donc à Palace pour ce match en retard, recevra Bournemouth et accueillera Aston Villa pour terminer. Kevin, Lionel, est-ce que vous avez un pronostic sur le champion d'Angleterre 2026?
1: Moi, je ne sais pas si je peux dire que j'ai un pronostic, en tout cas j'ai un souhait. Moi, j'aimerais bien quand même que Arteta et Arsenal arrivent à le faire, parce que c'est quand même un travail de longue haleine, un travail qui vient de très loin. Tout à l'heure, je parlais de Pierre-Emerick Aubameyang.

passer du temps sur le banc sans qu'on comprenne vraiment trop pourquoi, avant de revenir très très fort et d'être maintenant peut-être le premier nom avec Erling Haaland sur la feuille de match et Donnarumma sur la feuille de match.

0: United, voilà, pour moi, on la doit surtout à Bruno, beaucoup à Casemiro et aussi à Carrick, bien sûr, je lui enlève rien du tout. Mais pour moi, c'est avant tout Bruno qui a fait qui a refait de cette équipe-là un des cadors du championnat, la troisième meilleure équipe du championnat, peut-être encore plus que Carrick. Qu'est-ce qu'il avait pu changer tactiquement?
1: Et parfois, tu sais, c'est les choses les plus simples, hein, qui marchent le mieux. Exactement. Mais encore faut-il, voilà, les rendre clairs et limpides. Et moi, j'avoue que je suis pas objectif parce que Michael Carrick, je pense que c'est un des joueurs les plus sous-estimés de son époque. J'aurais aimé le voir en sentinelle du grand Barça. Je suis sûr que on aurait pu en faire un remplaçant à Busquets et on n'aurait pas.
0: Ah,
1: on
0: n'aurait pas. Ouais.
1: On aurait pas

0: une seconde. Après, peut-être qu'il me fera mentir et qu'il restera, qu'il va les faire remonter immédiatement et qu'ils vont enclencher un cycle plus positif. Mais j'y crois pas une seule seconde.
1: Bon, messieurs, vous partagez le.
2: Ouais.
1: Avec Julien, Tottenham qui descend ou pas.
0: C'est pas l'entraîneur de Championship, désormais, ouais. À un moment, tu vois, c'est pas ouais, non plus bon. La charité. C'est...
2: Là-bas, c'était l'entraîneur idéal pour l'OM et il y est plus. Donc
1: mais Tottenham, ouais, tout... la lutte pour le maintien, ça vous intéresse ou pas? Parce que Tottenham.
2: Si, moi, ça ouais. m'intéresse quand même. C'est un club qui a empêché l'Ajax en 2018 de faire le plus gros upset de l'histoire de la compétition. Donc, depuis.

0: être titulaire sur la pelouse du FC Metz pour cette 32e journée de Ligue 1. Lionel, Kevin, vous nous donnerez votre avis dans un instant. L'after revient.
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face à des joueurs fatigués, honnêtement, je le trouvais encore plus fatigué que les joueurs qu'il avait en face de lui. Donc, je trouvais pas que c'était un apport, même en étant frais. C'était pas un impact player comme il pouvait l'être. Voilà, son apport.

0: un arrière central de formation. Oui, voilà. Et que,
1: à la rigueur, un bon défenseur, ouais. Un joueur polyvalent, dans le rôle de, que lui donne Deschamps, il avait été très bon au dernier
2: Euro. Surprenant Euro. Même.
1: Mais,
2: moi, il m'avait surpris.
1: Après, quand tu vois les arrière-droits qui performent aujourd'hui, il n'en fait pas vraiment partie, hein, de ce genre de joueur très offensif.

0: minutes. Mais
1: notre record, c'est 14 minutes. Hein.
0: C'est vrai.
1: Ouais, en continuant de dire les libres antennes sur la musique et tout ça.
0: Ouais,
1: j'espère qu'on va le battre un jour.
2: 30. Ouais. Voilà. Donc on
0: ah oui, à la Belge.
2: Ouais, moi je me vois bien 19h30 à la Belge avec 5 minutes de retard pour faire un peu style. Et le but, c'est de partir vers 21h, de rentrer, de marcher un petit peu dans la rue, main dans la main, et comme toi, de ne pas voir les enfants. Et de pouvoir rentrer tranquille. Rien faire après, hein, rien du tout.
3: Rien.
2: Non, après c'est scroller sur Internet.
3: Et rien
2: d'aller se coucher, n'a rien foutre. Voilà, un 1er mai.
3: Oui. C'est ça, le vrai 1er mai.
1: Et surtout quand t'as pas les enfants,
2: ah, ça,
1: pendant une semaine.
2: Ah,
1: en fait, tu veux une chose, tu veux t'ennuyer.
3: Ah ouais.
1: Tu dis entre le 18h-20h, tu dis je veux m'ennuyer.
2: Oui, parce
1: mais vraiment, mais bien. Quoi.
3: Mais surtout qu'en plus, il n'y a plus Rotten sans flamme. Donc avant, quand t'avais 18h-20h, tu pouvais écouter Rotten sans flamme. Mais depuis la fin de Rotten, bon, t'es au courant, t'as appris ça.
1: Bien sûr.
3: Il y a Rotten sans flamme qui s'est arrêté, évidemment, il n'y a aucune raison de continuer. Il n'y avait plus Jean-Louis, j'étais plus là. Enfin,
1: vraiment,
3: ça n'avait aucun intérêt.
2: Ouais.
3: Donc, et puis ils ont, c'est pour ça qu'ils n'ont pas pris JC. Ils ont dit, mais laisse tomber, l'émission s'arrête. Donc,
2: ça, c'est une bonne nouvelle.
1: Non, mais un truc assez dingue que je voulais dire aujourd'hui, c'est que, évidemment, tout le monde connaît cette histoire. J'étais pas vraiment sûr de faire les nuits du Casar enchaîné, quand on me l'a proposé.
2: C'était ça où tu partais.
1: Hein. J'ai pas
3: voilà. Ça a été le cadeau.
1: J'ai pas sauté de joie. Et tu sais quoi, je me suis dit, mais attends, mais qu'est-ce que je vais pas faire une libre antenne et ça,

0: Non, mais je travaille ici et aujourd'hui je suis venu pour l'émission et je suis venu en tant que visiteur. Voilà. Alors là, j'ai plus le droit à rien. Alors, pour refaire un badge, ça prend, il faut le dire aux auditeurs, c'est que là, ça prend un temps infini.
1: On réexplique le.
0: C'est une catastrophe. Parce qu'il y a badge et badge.
1: Mais ça va intéresser tout le monde. On peut réexpliquer.
2: C'est plus facile.
0: Ça vous est déjà arrivé avant d'expliquer? Est-ce que c'est un enfer?
2: C'est un enfer. Je pense que c'est plus facile d'avoir une green card américaine.

0: Non. Il faut sortir de l'autre côté.
1: Ah, tu l'as fait, ça, toi.
0: Mais bien sûr.
2: Moi, j'ai fini une fois.
0: Un conseil, chers amis.
2: Si un jour vous travaillez
0: à RMC, ne perdez pas votre temps.

0: on va parler de musique,
1: oui,
0: de foot aussi, et
1: bien
0: on va
1: sûr
0: commencer par le foot,
1: oui,
0: parce que tu es supporter du Paris Saint-Germain.
1: Alors oui, moi je suis supporter du Paris Saint-Germain, j'y vais depuis l'année 1978.
0: Ah oui.
1: J'étais abonné pendant pendant 30 ans, et j'ai eu ce virus par mon père qui fait partie, il va sûrement le savoir, le club des 1000, les 1000 premiers supporters de l'histoire du club, il a la carte. Et donc j'allais au PSG, au parc en 78.
2: Quand le club des 1000.
1: Le club des 1000, il a la carte. Alors, du club des 1000.
2: Le club des 1000, moi j'ai croisé des mecs sur le club des 1000, ça n'est plus que les 1000 premiers. Hein.
1: Oui.
2: Il y a des mecs maintenant,
1: oui,
2: qui font partie du club,
1: oui,
2: des 1000, je les trouve un peu jeunes.
1: Pour mon père.
0: Dans Lyon, maintenant ils ont les arches. Il y a aussi le club des 1000, des 1000, oui, dans Lyon.
1: Ah ouais, c'est
0: qui marche très fort.
2: Le club des 1000, oui.
1: Lui, il allait au club dès 70. Voilà,
2: ah ouais,
1: et 72 bien, et 78, quand j'avais 8-9 ans, j'ai commencé à traîner au Parc des Princes.
2: Alors, moi, c'est facile. Il avait quel âge, ton père, quand
1: il a, là, il a 86-87, donc il est en 39, donc, ouais, ouais, je sais pas, il a 40.
2: Et donc, qu'est-ce qui fait que, parce que moi, ça me fascine, parce que les, ouais, les mecs qui ont été les premiers à aller au parc.
1: Ouais, au tout premier.
2: Parce qu'au,
1: ouais,
2: début, donc, ils avaient.
1: Il y avait juste Fontaine, il m'en souvient,
2: bien
1: je
2: sûr,

0: mettrais Safet Susic, Paoletta, et si je devais en mettre un quatrième dans les tout premiers, voilà, même si j'étais petit, mais j'ai eu la chance de le croiser il y a pas longtemps, Mustapha Daleb. Voilà, ouais. Première star du Paris Saint-Germain, ouais. Première grosse recrue du PSG.
1: Ah oui, Daleb.
0: Mustapha Daleb. Mais après, il y en a plein d'autres qu'on pourrait citer, hein, pendant les années 90.

0: déjà fait.
1: Nike, ils sont à bloc.
0: Ça serait extraordinaire.
1: Évidemment. Alors toi aussi, supporter des Bleus, forcément, tu as été speaker au Stade de France pendant 12 ans.
0: Pas du Stade de France, mais de l'équipe de France.
1: De l'équipe de France, partout.
0: Je les suivais déjà partout où ils jouaient en province, donc dès qu'ils jouaient sur le territoire français, et les compétitions internationales, donc l'Euro, c'était en France bien évidemment en 2016, mais Coupe du Monde 2014, il y a eu, puis 2018 surtout.
1: Et aux chandelles, tu les suivais aussi?
0: Aux chandelles, bien sûr, de plus de
1: au Red Diamond
0: partout, bien sûr, évidemment.
1: C'est ça, Silver Phoenix.
0: Je faisais le speaker dans les boîtes, j'avais le micro.
1: Et tout de suite, numéro 8.
0: Et numéro 8 qui va danser tout de suite.
1: Un remplacement sur Sonia. Non, pardon. Et on t'a demandé tes meilleurs moments dans un stade.
0: Oui.
1: Enfin, tes meilleurs moments. En tout cas, les moments qui t'ont marqué en tant que speaker. On va écouter celui-ci. C'est le premier. C'est pas forcément un grand moment, mais forcément, c'est un moment qui t'a marqué. C'est en 2013.

0: il a déjà un jaune.
1: Ouais, c'est ça.
0: Voilà. Ouais, ouais. Et il s'arrête au milieu. Ouais, et puis surtout, moi ce que je trouvais en plus, ce match était génial parce que ça réhabilitait. Quand même, il y a un gars qui a un destin compliqué avec l'équipe de France, c'est Benzema.
1: Exact, qui marque.
0: Et qui marque et qui fait un super match.
1: Oui, en plus, c'est vrai.
0: Et
2: ce moment-là, il n'a pas un destin compliqué. Il l'aura après, mais à ce moment-là, ça marche.
3: Mais il n'est pas forcément.
2: Si, si,

0: Et donc c'est la première détonation. La deuxième, elle se fait pendant la mi-temps. Et ce qui est assez rare, c'est que...
1: Non, la deuxième, c'est à la 20e minute.
0: À la,
1: c'est 21h15 et 21h20.
0: D'accord. Et ben, en tout cas, t'es sûr?

0: crois qu'il y a la première avec Evra, la première. Il y a une première.
1: Non, ça c'est la deuxième.
0: Ça c'est la deuxième.
1: C'est la deuxième.
0: Ah ouais, d'accord. Et il y en a une dernière qui se fait pendant la mi-temps, je crois.
1: Oui, ça c'est possible.
0: Et ce jour-là, ce qui est assez rare, c'est que j'avais deux animations de speaker à faire, ce qui fait que j'ai énormément intervenu. Donc j'ai, à mon avis, couvert par la voix et l'animation la troisième détonation. Et c'est pendant la deuxième période que là, je me suis dit, à mon avis, ça va être

0: savent ce qui s'est passé.
1: Voilà. Mais tu parles de fin du match ou pas?
0: Non, non, on est encore pendant le match. Okay. Non, c'est la deuxième mi-temps. On doit être à la 65-70e minute. Je vois quasiment la tribune d'en face, un peu comme si t'es au parc, la tribune Paris en face qui se vide et qui s'est re-remplie.
2: Non, mais les gens,
0: on les a pas laissé sortir.
2: Oui, mais ce que je veux dire, c'est que ce qui est bizarre, c'est que moi, j'ai pas senti dans le stade qu'il y avait une ambiance de il se passe quelque chose.
0: Hein. Non, c'est vrai, t'as raison. Parce que
2: les gens, ils ont célébré le but. Le Gignac, il a célébré son but.
3: Il y en a qui n'étaient pas au courant, mais certains qui avaient déjà été

0: que moi je vais pas improviser un texte. Donc on est venu 5 minutes avant me donner un petit texte très court en expliquant ce qu'il fallait dire avec des mots très précis pour pas affoler les gens, tu t'en souviens, d'accord.
1: Et c'était déjà partir, il y avait qu'un, il y avait un côté qui était fermé.
0: Tout, ouais.
1: Il y avait les panneaux et toi tu, je crois que c'est toi qui dis il faut sortir par l'aile ouest et pas par l'aile est et après sur la pelouse aussi.
0: C'est l'anecdote que je raconte, c'est ce qui est dingue moi en tant que speaker, c'est qu'à ce moment-là quand il y a le coup de sifflet final, les joueurs ne sont pas au courant.

0: ça m'a fait plaisir parce que j'ai des anciens joueurs qui étaient présents qui m'ont dit que le fait de parler comme ça, ça avait rassuré parce que beaucoup de gens étaient venus avec des enfants. Ouais. Et ensuite, donc, il y a l'évacuation. Et une, je suis en train de discuter avec des gens de la sécu. Et une demi-heure après que les gens commencent à partir, d'un coup, je regarde et je dis putain, mais qu'est-ce qui se passe? Et je vois des gens sauter par-dessus les tribunes.
1: T'as un reflux. En fait, c'est-à-dire que les gens sortaient normalement.
0: Oui, exact.
1: Et à un moment donné, il y a eu des cris, des paniques, des machins. Oui. Et genre,
0: il y a des gens qui ont pensé.

on est perdu, on sait pas comment on fait pour, on n'a pas de badge pour récupérer la régie. Et à un moment donné, on ouvre des portes, on sait plus, on se perd dans les couloirs du stade qui est énorme. Et là, on se retrouve avec des Golgothes, avec les, et je me retrouve quasiment à quoi, à 3 mètres de Poutine avant de rentrer. Là, il y a les mecs qui me voient de la sécu, ils disent, qui c'est ce trou de balle là, français qui est là? On s'est fait dégager. Et après, voilà, finale terminée. Le lendemain, on est rentré.

0: mais un moment inoubliable.
1: Mais visiblement, en Russie, c'est même plus simple d'avoir un badge que pour un
0: c'est plus simple d'avoir un badge. Ce qui est compliqué, c'est les trajets, par contre.
2: Alors, moi, ça m'a fait pareil quand je me trouvais à 3 mètres de Sonia. J'avais pas mon badge. Est-ce que tu fais partie de l'équipe de France qui a chanté Poutine, Poutine?
0: Non, non, non.
1: T'étais pas dans le vestiaire.
2: Cette image, elle est
0: folle. Ah non, non, oui, c'est vrai. Non, j'étais pas dans le vestiaire.
2: Je voudrais quand même avoir une pensée pour le speaker belge qui était avec sa valise, lui.
1: Qui n'a pas pris l'avion.
0: Mais non, mais c'est horrible.
2: Et moi, je fais quoi? J'ai ma valise.
0: Mais c'est horrible. Parce qu'on est remonté au

0: Lise. Voilà, exactement.
1: Il est toujours
0: à la revoyure. Et je l'ai revu après. Il a continué à faire speaker des Belges. On est resté en contact. Ah ouais, c'est dur, hein. Ah
1: bah, voilà, speaker des Belges, c'est pas
0: incroyable.
1: Pour les plus jeunes, vous connaissez Max, le speaker. Max, le fan du Paris Saint-Germain. Et pour les gens de plus, peut-être plus de notre âge, oui, il y a Max de la Libre Antenne, le roi de la Libre Antenne.
2: Le roi, le boss.
1: On en parle dans quelques instants, mais juste avant, on fait une petite page de pub en quelques secondes.
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0: 9h30.
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2: Faut se méfier, j'en trouve bien.
3: C'est Jean-Louis Tour.
2: C'était qui la nana?
3: C'est sûr. Mais c'est les speakerines où on, tu sais, sur les télé du câble où on appelle pour gagner quelque chose.
2: Ah ouais.
3: Les voyances, les tout ça.
2: Ouais.
3: Donc,
2: je voulais vous dire.
3: Qui appelait juste pour dire qu'elle était
2: moche. C'est un peu de Lauréane, ça, non?
4: Je voulais vous dire que vous êtes moche.
5: Ceci dit, j'ai eu à la radio un mec qui m'appelle pour un sujet. Ouais, salut, t'appelles pourquoi? C'est juste pour dire que t'es un gros connard et puis qu'il te raccroche le nez. Ça, j'en ai eu.
4: Ouais, mais ça, c'est.
5: C'est sympa, ça.
3: Bah justement, on va parler de ce que tu as fait sur Fun Radio notamment depuis 1996. Donc en fait, les 30 ans de ta première.

0: Il y a des visionnaires.
1: Il y a des visionnaires. Bon, après, je peux pas lui en vouloir. J'ai persisté, j'ai signé, et donc, il est arrivé 93, 94, le début de la Libre Antenne, Doc Edyfull, Love in Fun. Et après, moi, j'avais une émission le soir qui était une émission de live. On mettait que des artistes en live, et on a décidé de continuer à faire une émission le soir entre 22h et minuit. Et pour faire le contre-coup de Doc Edyfull,

0: Après, il y a Rému qui vient, et lui, il parle tout seul à la Sacha Guitry. Il dit, oh, elle est là, attends, j'attends, qu'est-ce qu'elle fait? Oh, oui, ma cigarette. Le mec, il parle tout seul, il est en monologue. Ouais. Et c'est ce jour-là que j'ai compris qu'il fallait que la radio, pour moi, la nuit, personnellement, que ça soit théâtralisé. Donc, j'ai commencé à dire aux gens. Donc, j'ai commencé
1: c'est un
0: à
1: autre
0: nuit.
1: Univers, c'est sûr.
0: Et voilà. Et c'est minuit, c'est 22h minuit avec Jenny, et à minuit, Max tout seul. Là, je me suis dit, je vais faire tout ce que je peux faire. Donc, j'ai fait le nuit monologue. J'avais un jingle qui

0: d'avoir été là au bon endroit au bon moment. Parce que je suis tombé sur la bonne radio qui était Fun Radio, qui a donné cette liberté-là. Skyrock l'a fait un peu, mais j'aurais été à Energy, j'aurais sûrement eu un autre parcours professionnel. Energy a essayé de faire de la libre antenne au départ, ça a été compliqué. Mais Fun Radio, c'est vrai qu'on a eu la totale, qu'on pouvait faire absolument. C'est, il faut quand même rappeler, il y a eu quand même, moi j'ai connu, il y avait donc Arthur, il y a eu Baffi, il y a eu Koé, il y a eu Eric et Ramsey, Fred et Omar, enfin Fred.
1: Arthur, avec Jade?
0: L'animateur le plus con de la bande FM.
1: Ouais, c'est ça. Et il y avait comment il s'appelle
0: Il y avait Manu Lévy, Manu, tout ça. Manu, moi, j'ai démarré Lévy, la radio avec lui, ouais. Moi, j'ai souvenir, j'étais animateur de nuit, donc je faisais le créneau le plus.
1: De Voise aussi.
0: Le minuit 6h, exactement. Ouais. Il y avait Mister

0: Va, très très bien, très très très bien.
1: Est-ce que tu peux te présenter, Sandy, s'il te plaît?
0: Sandy, fidèle auditeur de...
2: Non, c'est pas là-dessus. Là,
3: fidèle auditeur, si t'étais fidèle auditeur, ouais. Tu saurais qu'on alors se présente pas comme
2: non,
3: ça, Sandy.
2: Fidèle auditeur de Max, j'ai tous ses disques, je l'adore.
1: Ah, d'accord,
2: mais c'est pas ça. Nous, on veut les trois présentations. Le truc que tu as perdu et que t'as jamais retrouvé.
0: Justement, toutes mes anciennes cassettes de Max, de la Libre Antenne de Fun Radio, je les ai jamais retrouvées.

0: Et quand tu écoutais, est-ce que tu avais, genre, t'étais planqué dans ta chambre, tes parents savaient pas, ou t'avais le droit d'écouter?
1: De toute façon, j'étais avec le Walkman sous la couette, mais on était tous pareils.
0: Ouais, c'est vrai, c'est fou ça.

0: habite à côté.
1: On dit bah non, mais, ouais, mais
0: là il a entendu.
2: Mais c'est des
0: sacs. Ah ben non, on va le faire avant la diffusion de l'émission.
1: Voilà. Ça nous laisse 3 semaines. Ouais. Enfin, je file. On va te faire une petite interview libre antenne et on reprendra Sandy dans quelques instants avec Max et surtout donc. Avec

0: Non. Ah, je m'en souviens plus, mais c'était génial. Et quand je sentais que la personne allait me raccrocher au nez, je lui rappelais qu'elle jouait pour son petit-fils.
1: Eh oui.
0: Et forcément, elle dit, bon, allez, d'accord, ok, ouais. Ça durait trois quarts. Et là, j'invente, hein, je ne
2: prépare zéro,
0: comme Julien. J'arrive, je pose mon cul, et là, j'improvise.
1: Non, mais ce qui est très bon, c'était le côté, bon, je vous rappelle, parfois, tu faisais

0: qui veut draguer une copine. Voilà, elle pense qu'elle est qu'elle aime les garçons, elle lui avoue que en fait c'est sur elle qu'elle flash.
1: Et donc il y a ma sœur Tiffany, elle a une meilleure copine.

Attention, test, contrôle, contrôle, vis-à-vis, contrôle, vis-à-vis, attention.

Et ouais, sinon, j'ai eu des mecs. J'ai eu une nana une fois qui est venue à la radio à Fun. Elle m'attendait. Elle m'a donné. Alors, elle est arrivée comme ça. Elle est arrivée d'un coup. Elle m'a tendu un sac avec des cassettes à l'époque. Elle était intimement convaincue.

0: tu vas jouer et tu vas affronter Julien Cazard.
1: Je suis sur quel mot, moi?
0: Alors, attendez, je vais tout vous expliquer. Dans cette émission, on a deux passions. On a la pêche et on a le golf.
2: Ouais.
0: Voilà.
2: Je sais que t'es
0: parce qu'il y a un pote de pêche qui vient de sortir exceptionnel. Donc là, on en diffuse quelques extraits parce que c'est une petite pépite. Et j'adore évidemment le golf. Donc, tu choisis quoi, Cazard? Tu veux la pêche ou le golf?
3: Je vais tenter le golf.
0: Tu vas tenter le golf?
3: Alors, je vois qu'il y a trois mots.
0: Alors, t'inquiète pas. Tu dois dire Tiger Woods.
3: Ouais.
0: Tu dois faire dire Tiger Woods.
2: Tu dois faire dire.
0: Tu dois faire dire Bourgeois.
3: Oui, pourquoi il y a un joueur qui s'appelle Bourgeois?
0: Bah non, mais tu trouves que c'est un sport de bourgeois, toi.

0: a carrément oublié qu'elle avait quelqu'un en attente. Là,
1: pourtant, ça devait la motiver. Alors, je sentais qu'elle avait très envie de répondre à cette question.
0: Je trouve ça très poli. Ah.
2: Golf Plus, bonjour et bienvenue. Nous allons vous répondre.
1: Ils vendent des clubs, des balles.
0: C'est pas une chaîne de sport sur Canal.
1: Oui, aussi, oui. C'est un équipementier. Ils vendent toutes les marques. C'est un revendeur.
0: C'est beaucoup plus rock.
2: Golf Plus, beaucoup bonjour plus, et bienvenue.
1: Ça va attirer un autre
2: joueur. Bonjour.
0: Ça, c'est vraiment tranquille. Hein.

0: Oui, alors il y a silure.
1: Putain, je sais même pas ce que c'est.
0: Silure, c'est le gros poisson là que tu peux trouver dans la Seine.
2: Silure,
0: le silure. Il y a mouche.
1: D'accord.
0: La pêche à la mouche. Et le plus difficile, mais ça, c'est une private joke.
1: Parce que le premier, c'est facile, d'accord. Silure.
0: Bah, c'est un nom de poisson, ça va. Vous savez, le poisson, j'en ai pêché un, là.
1: Oui, non, mais je vais me débrouiller, t'inquiète.
0: Mais oui.
2: Et mouche, gros temps.
0: Et gros temps.
2: Gros temps, c'est parce que tu pars en mer, pêcher en mer. Tu aimes bien pêcher en mer.
1: Je vais y aller.
2: Et là, ouais, c'est au gros temps. Putain, je suis déçu. Bah, bourgeois, je me voyais.

0: une barbe.
1: Mais attention, hein.
2: Aïe.
1: Ah non, mais ce week-end.
2: Aïe.
1: Gros temps,
2: ouais.
3: Ce week-end, il y a gros temps.
4: Aïe.
3: Et vous c'était souvent des sex shops.
0: Alors oui, nous on faisait 22h minuit, c'était sex shop, station essence. C'était ouais, donc on va face à un auditeur. Mais j'avais des mecs des fois qui étaient complètement barrés, hein, qui disaient oui bonjour, je suis avec Alain Delon, qui va venir à une station essence, mais il veut pas faire la queue, mais qui pensait que ça allait marcher. Mais beaucoup

0: J'aurais pu choisir.
1: 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La meilleure musique pour annoncer son coming out à un repas de famille.
2: Alors j'ai choisi un morceau de Philippe Catherine qui s'appelle Efféminé, ouais, qui est extraordinaire.
0: Tu connais ça?
3: Avec mes grosses couilles.
2: Mais à la fin, il explique qu'il est efféminé. Voilà, il raconte toute cette histoire-là avec ses grosses couilles.
1: La meilleure musique pour détendre l'atmosphère lors d'un...

0: Ouais, du crabe rectangle. Ouais. C'est très sympa.
1: Vivant, on en rencontre
0: le suricate. Et toi, Julien?
2: L'anaconda de Macrillé.
1: Alors, ça c'est ouais. Alors écoute, ça peut s'arranger. Je sais pas comment il va le prendre.
0: Je pense qu'il y a plus de chances de voir l'anaconda de Claude Makélélé qu'un vrai anaconda.
1: Ah oui, possible, dans sa vie. Alors sachant qu'attention, l'anaconda c'était Thierry Henry. Ouais. Makélélé c'est Youkoulélé.

0: quelques années.
1: Oui, mais.
2: Steve, lève-toi.
0: Steve, lève-toi. Ah, des années 2010. Ah, pardon, oui. Merci pour la passe D. Après avoir encaissé un but.
3: Ah oui.
1: Steve, lève-toi.
0: Steve, lève-toi.
1: Il serait temps, ouais.
3: D'accord, ok.
0: Voilà. Bonne réponse. Là, ça fait 1-0 oui. pour Gauthier et Julien.
1: Attention. Attention au passe D par contre.
0: Attention, ouais. La chanson numéro 3. Top. C'est parti. Chanson interprétée par Michael.

0: C'est ça, c'est bon ça. Attention, on passe à mon préféré.
1: Ah,
0: vous êtes prêts?
1: Moi, j'aimais bien Salsa du Raymond.
0: Top, c'est parti. Chanson interprétée par France Gall qui évoque les capacités pianistiques d'un défenseur néerlandais de la fin des années 90 dont le frère s'appelle Ronald.
2: Je suis trop mauvais.

0: le rythme, t'as pas le rythme, mais tu chantes pas.
1: C'est vrai, c'est
0: tu dis ça, ça s'arrive.
1: S'éveille.
0: Et pas ça rit, s'éveille.
1: C'est comme les gens dans les stades qui tapent, ils sont pas dans le tempo.
0: Ah là là là là, ça me. Tu sais pas taper, tu tapes pas.
1: C'est agaçant.
0: Merde.
1: Non mais j'y sais. Sérieux, c'est agaçant.
0: Ah la Marseillaise.
1: Franchement, j'y sais, c'est agaçant.
2: On va essayer de leur faire. On va essayer de leur faire.
1: Attends, vas-y.

0: lacs du Sekoumara.
1: Les lacs du Sekoumara.
2: J'aurais pas eu.
1: Sekoumara.
0: On sait. Voilà, tu vois, le timing.
2: C'est important.
0: Le timing.
1: La barre Sekoumara.
0: Vous ne pouvez pas pire sur un sardou, c'est impossible.
3: Ben, je sais.
1: Mais elle était un peu complexe.
2: Ouais, alors, elle est belle, elle est très belle.
1: J'ai pas donné.
0: Accessoirement.
1: Gendre. C'est ainsi que va bientôt se terminer, les amis, sur cette
0: série de
1: Kiki donc. On s'est régalé avec Max.
2: Merci beaucoup. Merci.
1: Ouais, il faudrait que tu reviennes faire une libre antenne, mais vraiment à minuit.
0: Alors, quoi, Max, on a fait la playlist de ta vie ensemble. Tu fais des gens connus, mais tu veux pas faire JC aussi pour changer?
2: Je pourrais faire JC aussi, je peux faire des inconnus, oui, bien sûr. Et ça passera à l'antenne, mais ça sera directement en podcast.
1: Ouais. Ça marche très bien en podcast. En
2: je plus. Prépare une émission sur les bêtisiers de la playlist de ta vie. Je vais t'inviter.
1: Tu vas te régaler. Tu pourrais chanter.
0: Je suis dedans.
2: Bien sûr.
0: Je suis dedans. Pas.
2: Oui, bien sûr.
0: J'ai dit des conneries, moi.
2: Non, c'était génial. J'ai appris des trucs. C'était quoi, Sam Cookay? C'était ça.
0: Ouais. Ben oui.

0: J'ai pas...
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0: avant le 1er mai 2027 à des discussions avec les partenaires sociaux. En attendant, le ministre du Travail a demandé aux inspecteurs de faire preuve, si vous voulez, de mansuétude, vu le contexte particulier du débat, c'est-à-dire de tous ceux qui vont aller ensuite avec le carnet de souche, si je puis dire, pour verbaliser, de dire, faites preuve de discernement, discutez, dialoguez. Donc ce 1er mai, finalement, franchement, vous préférez travailler ou préférez qu'il soit férié? Vous préférez travailler ou préférez manifester? 32-16 pour en discuter avec les grandes gueules. Puis-je donner la parole à Bruno Poncet en premier? Vous le comprendrez aisément, mon cher Bruno.
1: Le 1er mai, c'est quand même le seul férié qui est un férié échaumé. Et c'est une tradition française.
0: C'est parti des États-Unis, d'abord.
1: Ouais, la manifestation qui a dégénéré à Chicago. La police avait tiré sur les manifestants et qui après est devenue une journée fériée pour tout le monde. Mais en fait, c'est pas que culturel, c'est aussi un jour pour commémorer toutes les luttes sociales qui ont existé. Moi, je suis toujours surpris de vouloir toujours revenir sur le 1er mai comme si c'était quelque chose. En fait, j'ai l'impression que c'est un totem pour les capitalistes de dire, je fais tomber le 1er mai.

0: débarquer sur la base du volontariat, mais dans les faits, il y aura certainement quelques pressions, mais ça restera un épiphénomène.
1: Jean-Loup Bonamy, ce 1er mai, alors, qu'est-ce qu'on en fait? On le garde férié ou on travaille?
2: Une petite précision historique neutre, pour être complet, c'est vrai que c'est parti des États-Unis.
1: Mais,
2: où il y a eu une répression, en effet, je crois, à l'époque, contre des anarchistes violentes, mais son institutionnalisation en France...
1: Attention, et là, certains vont avoir les oreilles qui saignent.
2: C'est passé...

0: imaginé ouvrir ton cabinet avec tes collaborateurs le 1er mai ou pas?
1: Alors, sur la base du volontariat, c'est vrai que, évidemment...
0: Parce que c'est ça la question, tu vois, parce que...
1: Ça m'aiderait, forcément.
2: Les tribunaux sont fermés, en plus.
1: Ça viendrait amoindrir la charge de travail. Maintenant, ça serait sur la base du volontariat. Et aujourd'hui, force est de constater que nos élèves avocats ou nos jeunes collaborateurs sont plutôt dans l'équilibre, bien-être,